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1: Bonjour à tous, 440 interpellations, une trentaine de blessés. C'est le bilan présenté hier par le ministre de l'Intérieur, Laurent Nunez, sur BFM TV. Après la mobilisation devant des lycées partout en France hier, environ 400 établissements ont été bloqués pour dénoncer le ras-le-bol général de la jeunesse. Une mobilisation émaillée de violences avec les forces de l'ordre notamment, des violences qualifiées d'inacceptables par le ministre de l'Éducation nationale, Édouard Geffray. En attendant, de nouvelles actions sont annoncées dès demain. Et la fonction publique, elle s'est aussi mobilisée hier en France. 300 000 manifestants ont ainsi défilé partout en France ce mardi selon la CGT. 206 000 selon les chiffres du ministère de l'Intérieur, dont 30 000 à Paris. Des cortèges également à Marseille ou encore Toulouse pour dénoncer notamment le projet de budget 2027. Il prévoit entre autres le gel du point d'indice des fonctionnaires pour la deuxième année consécutive. Des pluies diluviennes sur le sud de la France. Un épisode méditerranéen s'est abattu hier soir sur le Gard et l'Hérault notamment. Plusieurs semaines de pluie sont ainsi tombées en l'espace de quelques minutes. Plusieurs TER sont perturbés ce matin à Nîmes ou encore à l'Est. Hier soir, quatre départements étaient toujours en vigilance orange. La Lozère, la Haute-Loire, le Gard et l'Aveyron. Mediapart dénonce la violence sidérante du Rassemblement National. Le journal a dévoilé plusieurs messages à caractère antisémite lundi, datant de 2013 et imputé à Jordan Bardella. Le président du parti d'extrême droite qui nie les faits a évoqué hier les prémices d'une guerre totale. Marine Le Pen, de son côté, candidate RN à la présidentielle, a incité Mediapart à, je cite, « enfiler son costard en Kevlar ». Le youtubeur et humoriste Greg Guillotin sera jugé le 27 novembre prochain. Il comparaîtra devant le tribunal correctionnel d'Evry après la plainte déposée par son ex-compagne pour violence conjugale. Grégory Guillotin avait publiquement reconnu les violences dénoncées par son ex-compagne et déclaré en avoir honte. Et puis en basket, la deuxième journée de l'Euroleague, Paris a perdu hier soir devant son public, devant le Partizan Belgrade, 79 à 92. Excellent début de journée à tous.

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Bélier, vous ne manquez pas d'idées pour séduire l'élu de votre cœur. Vous pouvez compter sur votre charme naturel. Taureau, vous avez du pain sur la planche. Vous travaillez d'arrache-pied pour progresser sur l'échiquier de la réussite. Gémeaux, fixez-vous des objectifs à atteindre et vous prendrez même de l'avance sur votre programme. Cancer, perfectionnez-vous dans votre secteur d'activité. Vous aurez ainsi des atouts supplémentaires que vous pourrez valoriser. Lion, détendez-vous. Faites des exercices de respiration ou marchez au grand air. Vierge, Mercure est en aspect harmonieux avec votre Soleil. Prenez de nouveaux contacts, c'est le moment. Balance, vous évoluez dans une ambiance chaleureuse au bureau. L'inattendu peut se traduire par une rencontre dans le cadre de votre travail. Scorpion, vous êtes plus serein parce que votre situation professionnelle s'améliore. Sagittaire, ne cachez pas vos préoccupations à votre partenaire et dialoguez franchement, on saura vous comprendre et vous épauler. Capricorne, votre situation professionnelle s'améliore, vous fourmillez d'idées nouvelles. Verseau, avancez vos pions et dites clairement ce que vous voulez, vous progresserez rapidement. Poisson, harmonisez votre hygiène de vie, vous avez tendance à abuser de vos forces.

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1: Bonjour à tous, le Gard et l'Hérault en vigilance rouge, pluie et inondation. Les deux départements ont été placés en alerte maximale face à un nouvel épisode méditerranéen. Jusqu'à 350 mm de pluie sont attendus localement. Les Bouches-du-Rhône, l'Ardèche et la Lozère sont également placés en vigilance orange. Déjà hier, il est tombé près de 2 mois de pluie dans certaines localités de l'Hérault, avec un cumul de 140 litres d'eau par mètre carré. Des violences inacceptables pour Édouard Geffray. Le ministre de l'Éducation nationale a dénoncé les incidents qui ont émaillé la mobilisation des lycéens hier. 400 établissements ont été bloqués pour dénoncer la dégradation des conditions d'apprentissage. Des mobilisations donc émaillées de violences. Une trentaine de blessés ont été dénombrés. 440 personnes ont été interpellées selon le ministre de l'Intérieur, Laurent Nunez, sur BFM TV hier soir. 300 000 personnes selon la CGT, 206 000 selon les autorités. Elles ont manifesté hier à l'appel des syndicats de la fonction publique avec des cortèges à Paris, Toulouse ou encore Lyon. Une mobilisation pour dénoncer notamment le projet de budget 2027 du gouvernement. Il prévoit entre autres le gel du point d'indice des fonctionnaires pour la deuxième année consécutive. C'est un procès qui sera suivi de près aujourd'hui. Robert Ménard est attendu devant la justice à Montpellier suite à un mariage qui avait fait énormément polémique. Le maire de Béziers avait refusé d'unir un couple en 2023 car il soupçonnait un mariage blanc entre une Française et un ressortissant algérien en situation irrégulière. Il risque jusqu'à 5 ans de prison, une amende de 75 000 euros ainsi qu'une peine d'inéligibilité. C'est une première au Maroc. Mohamed VI a nommé hier une femme chef du gouvernement, Fatima Ezzara El-Mansouri, conséquence de la victoire de son parti aux élections législatives la semaine dernière. Cette avocate de 50 ans est l'actuelle maire de Marrakech. Elle a également été ministre de l'Habitat au sein du gouvernement sortant. Et puis en football, l'équipe de France Espoir tranquille en Estonie. Les Bleus s'imposent 2-0 pour la 11e journée des qualifications à l'Euro 2027. Ils font un grand pas vers la qualification avant de recevoir le Luxembourg samedi. Excellent début de journée à tous.

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1: Bélier, vous ne manquez pas d'idées pour séduire l'élu de votre cœur. Vous pouvez compter sur votre charme naturel.
2: Taureau, vous avez du pain sur la planche. Vous travaillez d'arrache-pied pour progresser sur l'échiquier de la réussite.
3: Gémeaux, fixez-vous des objectifs à atteindre et vous prendrez même de l'avance sur votre programme.
4: Cancer, perfectionnez-vous dans votre secteur d'activité. Vous aurez ainsi des atouts supplémentaires que vous pourrez valoriser.
5: Lion, détendez-vous. Faites des exercices de respiration ou marchez au grand air.
6: Vierge, Mercure est en aspect harmonieux avec votre Soleil. Prenez de nouveaux contacts, c'est le moment.
7: Balance, vous évoluez dans une ambiance chaleureuse au bureau. L'inattendu peut se traduire par une rencontre dans le cadre de votre travail.
8: Scorpion, vous êtes plus serein parce que votre situation professionnelle s'améliore.
9: Sagittaire, ne cachez pas vos préoccupations à votre partenaire et dialoguez franchement, on saura vous comprendre et vous épauler.
10: Capricorne, votre situation professionnelle s'améliore, vous fourmilliez d'idées nouvelles.
11: Verseau, avancez vos pions et dites clairement ce que vous voulez, vous progresserez rapidement.
12: Poisson, harmonisez votre hygiène de vie, vous avez tendance à abuser de vos forces.

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1: Bonjour et bienvenue dans les infos Avaline de ce mercredi 30 septembre. Mais d'abord, voici les prévisions météo du jour. Le ciel sera chargé. Malgré des éclaircies temporaires possibles, le ciel sera chaotique et sera accompagné des premières gouttes de pluie. Côté température, il fera 8 degrés le matin et jusqu'à 17 degrés dans l'après-midi. L'isotherme 0 degré sera vallée 3800 mètres d'altitude. Le vent de sud en haute montagne soufflera entre 20 à 40 km par heure en rafale selon les secteurs. Pour les routes, rien à signaler. Pas d'inquiétude à avoir si vous entendez ce matin une sirène dans le village. Le boîtier reliant le SIAP à la préfecture sera changé dans la matinée. Le boîtier installé dans les mairies ou sur les sites sensibles s'appelle une passerelle de déclenchement SAIP, c'est-à-dire un système d'alerte et d'information des populations. Son rôle est de relier directement la sirène d'alerte locale au réseau crypté de la préfecture. Il permet à cette dernière de déclencher les sirènes à distance en cas de crise majeure. Il dispose également d'un bouton d'urgence permettant au maire ou à l'autorité locale de lancer l'alerte manuellement, ce qui en informe immédiatement la préfecture. Le festival alimentaire arrive à Val d'Isère. À cette occasion, Vivaldis et le CCAS organisent une journée afin de mieux comprendre les enjeux agricoles en France et réfléchir à des systèmes alimentaires durables. Aujourd'hui, à 15h30, les participants collecteront les légumes au jardin partagé afin de préparer la disque soupe qui se tiendra à 20h. À 18h30, une projection du documentaire Insecticide, comment l'agrochimie a tué les insectes, sera proposée au cinéma Le Splendide et suivie d'un débat avec Steve. L'événement est gratuit, il est demandé aux participants qui souhaitent déguster la soupe de ramener leur bocal. Hier soir, plus d'une centaine de personnes ont pu découvrir en avant-première le film documentaire « Ma toute petite école » au cinéma Le Splendide. Ce film retrace au fil des saisons la vie scolaire de 8 élèves dans l'une des plus petites écoles de France qui se situe à La Gure, en Haute-Tarentaise, comme nous en parle le réalisateur Pascal Plisson et deux élèves, Gerlin et Charlie.
2: En fait, j'ai fait pas mal de films sur l'école en Afrique et un peu partout dans le monde. J'ai pas tourné en France dans une école depuis 20 ans. Et donc, je voulais absolument faire un dernier film sur l'école. Et je sais pas lequel. Et c'est vrai que j'ai un peu cherché. Et je me suis rendu compte, en fait, que dans notre territoire, il y avait beaucoup, beaucoup de difficultés dans les petits villages, de montagne à la campagne, dans les endroits reculés, où en fait, les classes fermaient, les écoles fermaient. Et je me suis dit, c'est vraiment dommage, parce que c'est vrai que quand une école ferme dans un village, bah, c'est un peu la mort lente d'un village. Et donc, je me suis dit, bah, je vais faire un film pour mettre en lumière à toutes ces petites écoles de montagne et de campagne qui sont menacées de fermeture. Et à travers la petite école de La Gure, La Gure va être le porte-parole de toutes les petites écoles de France aujourd'hui qui sont menacées de fermeture. Donc voilà, j'ai voulu m'attacher à cette petite école parce qu'elle avait tout ce qu'il fallait pour faire un film de cinéma.
3: Le cinéma, c'est important un peu pour tout, pas que pour le regarder.
4: Et faire passer des messages.
3: Si à un moment, il n'y a plus qu'un élève, elle va devoir fermer.
5: Du coup, quoi qu'elle ferme, on essaie d'avoir plus d'enfants.
6: On voit des trucs drôles qu'on a vécu par exemple.
7: Comme étape de multiplication.
8: Comme moi, tu fais tout, tout, tout. Comme j'aime pas les bulles.
9: Et j'ai vraiment pas envie d'aller au collège parce que le collège, c'est vraiment, vraiment, vraiment, vraiment nul.
1: Le documentaire était suivi d'un moment d'échange avec le réalisateur, la maîtresse et de 6 élèves. Le public a acclamé le film. Le documentaire sortira officiellement dans les salles en France le mercredi 4 novembre. Dans l'agenda du jour, Vivaldi est ouvert de 9h à midi et de 15h à 18h. La médiathèque est ouverte de 10h à midi et de 14h à 18h. Pour la mairie, elle est ouverte de 9h à midi et de 14h à 18h. Quant à la centrale de réservation, elle est ouverte de 9h à 18h. L'office de tourisme est ouvert de 9h à midi et de 14h à 18h. Le centre aquasportif est ouvert de midi à 18h. La pharmacie du Soleil est ouverte de 9h à 12h30 et de 16h à 19h. Et enfin, le cabinet médical Medival est ouvert de 8h30 à midi et de 14h30 à 18h. C'est la fin des infos Avaline. Je vous souhaite une belle journée et je vous dis à demain.

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1: Bonjour à tous, un nouvel épisode méditerranéen. Le Gard et l'Hérault sont en vigilance rouge. Les deux départements ont été placés en alerte maximale en raison du risque de fortes pluies et d'inondations. Sur l'ensemble de l'épisode, les cumuls avoisineront localement jusqu'à 350 mm. La préfecture du Gard a de son côté annoncé la fermeture des établissements scolaires. Des trains sont également à l'arrêt, notamment à Nîmes et à l'Est. À noter que les Bouches-du-Rhône, l'Ardèche et la Lozère sont également placés en vigilance orange. Vers de nouveaux blocages de lycées demain, l'Union syndicale lycéenne a appelé à reconduire le mouvement pour dénoncer la dégradation des conditions d'apprentissage. Hier, 400 établissements ont été bloqués un peu partout en France. Des mobilisations émaillées de violence. Une trentaine de blessés a été dénombrée. 440 personnes ont été interpellées. Et dans ce contexte, l'UNICEF France recommande une revalorisation globale et continue sur 10 ans des salaires enseignants. Un rapport publié aujourd'hui invite ainsi le gouvernement à réinvestir à 100% la marge qui devrait être dégagée par la baisse démographique, car d'ici 2035, le nombre d'élèves devrait baisser d'environ 14%. L'UNICEF France a calculé qu'une diminution annuelle de 9000 postes de professeurs représenterait une marge budgétaire supplémentaire d'environ 585 millions d'euros par an. En attendant, la France va emprunter 340 milliards d'euros sur les marchés en 2027, un chiffre record présenté hier par l'agence France Trésor qui gère la trésorerie de l'État. Il est en hausse de 28 milliards par rapport à 2026. Ce montant exceptionnel servira essentiellement à financer la dette. Javier Milei en France, à partir d'aujourd'hui, le président argentin doit notamment assister au forum Argentina Week à Paris avant d'être reçu demain par Emmanuel Macron. Une visite destinée à tenter de faire redécoller l'économie de son pays. Et puis en football, avec la suite de la deuxième journée de la Ligue des Nations, pendant que les Bleus ont retrouvé Clairefontaine hier pour préparer la grande première à domicile de Zinedine Zidane. On jouait dans le groupe 3 hier soir. Victoire de l'Angleterre 2-0 en Tchéquie. L'Espagne écrase la Croatie 4-1 et prend la tête du groupe avec deux victoires. Excellent début de matinée à tous.

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1: Bonjour, bonjour à tous. C'est dans l'actu sport ce matin, la suite de la Ligue des Nations de football, la Ligue des Champions féminine au menu du jour, et puis mauvaise soirée française en Euroleague de basket. Et on démarre avec le foot et la suite de la deuxième journée de la Ligue des Nations. Pendant que les Bleus ont retrouvé Clairefontaine hier pour préparer la grande première à domicile de Zinedine Zidane vendredi face à l'Italie, on jouait hier soir dans le groupe 3 la victoire de l'Angleterre 2-0 en Tchéquie. L'Espagne, elle écrase la Croatie 4-1. Les champions du monde sont seuls en tête du groupe avec 2 victoires. Pendant ce temps, l'équipe de France espoir tranquille en Estonie. Les Bleus s'imposent 2-0 pour la 11e journée des qualifications de l'Euro 2027. Ils font un grand pas vers la qualification avant de recevoir le Luxembourg samedi. Du foot encore ce soir avec la deuxième journée de la Ligue des Champions féminine. Une semaine après leur match nul face au Real Madrid, les joueuses du Paris FC accueillent les Anglaises d'Arsenal à 18h45. À 21h, Lyon reçoit les Anglaises de Chelsea. L'OL Lyon qui avait étrié le Servette Genève 8-0 la semaine dernière. Le Paris Saint-Germain jouera demain à domicile face à l'OH Louvain. En basket, maintenant, la deuxième journée d'Euroleague hier et une nouvelle déception pour le Paris Basket, battu à domicile à 92-79 par le Partizan Belgrade. L'autre club français, l'ASVEL, joue ce soir chez les Grecs du Panathinaikos à 20h15. En tennis, un duel franco-français ce matin au premier tour du tournoi de Tokyo. Le numéro 1 tricolore Arthur Fils est opposé à Lucas Vernaché. Et puis au tournoi féminin de Pékin, entrée en lice de la Française Elsa Jacquemot face à la Polonaise Magdalena Frech. Et puis on termine avec la Formule 1 et Fernando Alonso prolonge à 45 ans. Le pilote espagnol, champion du monde en 2005 et 2006, vient de re-signer pour 2027 avec Aston Martin. Malgré une saison très difficile, il sera toujours aux côtés du Canadien Lance Stroll l'an prochain. Voilà pour l'actu sport, je vous souhaite une excellente journée.

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1: Bélier, vous ne manquez pas d'idées pour séduire l'élu de votre cœur. Vous pouvez compter sur votre charme naturel.
2: Taureau, vous avez du pain sur la planche. Vous travaillez d'arrache-pied pour progresser sur l'échiquier de la réussite.
3: Gémeaux, fixez-vous des objectifs à atteindre et vous prendrez même de l'avance sur votre programme.
4: Cancer, perfectionnez-vous dans votre secteur d'activité. Vous aurez ainsi des atouts supplémentaires que vous pourrez valoriser.
5: Lion, détendez-vous. Faites des exercices de respiration ou marchez au grand air.
6: Vierge, Mercure est en aspect harmonieux avec votre Soleil. Prenez de nouveaux contacts, c'est le moment.
7: Balance, vous évoluez dans une ambiance chaleureuse au bureau. L'inattendu peut se traduire par une rencontre dans le cadre de votre travail.
8: Scorpion, vous êtes plus serein parce que votre situation professionnelle s'améliore.
9: Sagittaire, ne cachez pas vos préoccupations à votre partenaire et dialoguez franchement, on saura vous comprendre et vous épauler.
10: Capricorne, votre situation professionnelle s'améliore, vous fourmillez d'idées nouvelles.
11: Verseau, avancez vos pions et dites clairement ce que vous voulez, vous progresserez rapidement.
12: Poisson, harmonisez votre hygiène de vie, vous avez tendance à abuser de vos forces.

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4: Bonjour et bienvenue dans les infos et avalines de ce mercredi 30 septembre. Mais d'abord, voici les prévisions météo du jour. Le ciel sera chargé, malgré des éclaircies temporaires possibles. Le ciel sera chaotique et sera accompagné des premières gouttes de pluie. Côté température, il fera 8 degrés le matin et jusqu'à 17 degrés dans l'après-midi. L'isotherme 0 degré sera vers les 3800 mètres d'altitude. Le vent de sud en haute montagne soufflera entre 20 à 40 km par heure en rafale selon les secteurs. Pour les routes, rien à signaler. Pas d'inquiétude à avoir si vous entendez ce matin une sirène dans le village. Le boîtier reliant le SIAP à la préfecture sera changé dans la matinée. Le boîtier installé dans les mairies ou sur les sites sensibles s'appelle une passerelle de déclenchement SAIP, c'est-à-dire un système d'alerte et d'information des populations. Son rôle est de relier directement la sirène d'alerte locale au réseau crypté de la préfecture. Il permet à cette dernière de déclencher les sirènes à distance en cas de crise majeure. Il dispose également d'un bouton d'urgence permettant au maire ou à l'autorité locale de lancer l'alerte manuellement, ce qui en informe immédiatement la préfecture. Le festival alimentaire arrive à Val d'Isère. À cette occasion, Vivaldi et le CCAS organisent une journée afin de mieux comprendre les enjeux agricoles en France et réfléchir à des systèmes alimentaires durables. Aujourd'hui à 15h30, les participants collecteront les légumes au jardin partagé afin de préparer la disque soupe qui se tiendra à 20h. À 18h30, une projection du documentaire Insecticide, comment l'agrochimie a tué les insectes, sera proposée au cinéma Le Splendide et suivie d'un débat avec Steve. L'événement est gratuit, il est demandé aux participants qui souhaitent déguster la soupe de ramener leur bocal. Hier soir, plus d'une centaine de personnes ont pu découvrir en avant-première le film documentaire « Ma toute petite école » au cinéma Le Splendide. Ce film retrace au fil des saisons la vie scolaire de 8 élèves dans l'une des plus petites écoles de France, qui se situe à La Gure, en Haute-Tarentaise, comme nous en parle le réalisateur Pascal Plisson et deux élèves, Gerlin et Charlie.
5: En fait, j'ai fait pas mal de films sur l'école en Afrique et après partout dans le monde. J'ai pas tourné en France dans une école depuis 20 ans. Et donc, je voulais absolument faire un dernier film sur l'école. Et je sais pas lequel. Et c'est vrai que j'ai un peu cherché. Et je me suis rendu compte, en fait, que dans notre territoire, il y avait beaucoup, beaucoup de difficultés dans les petits villages, de montagne à la campagne, dans les endroits reculés, où en fait, les classes fermaient, les écoles fermaient. Et je me suis dit, c'est vraiment dommage, parce que c'est vrai que quand une école ferme dans un village, bah, c'est un peu la mort lente d'un village. Et donc, je me suis dit, bah, je vais faire un film pour mettre en lumière à toutes ces petites écoles de montagne et de campagne qui sont menacées de fermeture. Et à travers la petite école de La Gure va être le porte-parole de toutes les petites écoles de France aujourd'hui qui sont menacées de fermeture. Donc voilà, j'ai voulu m'attacher à cette petite école parce qu'elle avait tout ce qu'il fallait pour faire un film de cinéma.
6: Le cinéma, c'est important un peu pour tout, pas que pour le regarder.
7: Et faire passer des messages.
6: Si à un moment, il n'y a plus qu'un élève, elle va devoir fermer.
8: Du coup, pas qu'elle ferme, on essaie d'avoir plus d'enfants.
9: On voit des trucs drôles qu'on a vécu, par exemple.
10: Comme mes tables de multiplication.
11: Comme moi, tu fais tout.
12: Comme j'aime pas les bulles.
13: Et j'ai vraiment pas envie d'aller au collège, parce que le collège, c'est vraiment nul.
4: Le documentaire était suivi d'un moment d'échange avec le réalisateur, la maîtresse et de 6 élèves. Le public a acclamé le film. Le documentaire sortira officiellement dans les salles en France le mercredi 4 novembre. Dans l'agenda du jour, Vivaldi est ouvert de 9h à midi et de 15h à 18h. La médiathèque est ouverte de 10h à midi et de 14h à 18h. Pour la mairie, elle est ouverte de 9h à midi et de 14h à 18h. Quant à la centrale de réservation, elle est ouverte de 9h à 18h. L'office de tourisme est ouvert de 9h à midi et de 14h à 18h. Le centre aquasportif est ouvert de midi à 18h. La pharmacie du Soleil est ouverte de 9h à 12h30 et de 16h à 19h. Et enfin, le cabinet médical Medival est ouvert de 8h30 à midi et de 14h30 à 18h. C'est la fin des infos Avaline. Je vous souhaite une belle journée et je vous dis à demain. 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
1: Bonjour à tous. Les départements du Gard et de l'Hérault en alerte rouge, pluie, inondation. Météo France évoque un épisode méditerranéen exceptionnel dans ces deux départements. Le trafic ferroviaire est interrompu sur l'axe Nîmes-Alès-Clermont-Ferrand. Les écoles du Gard resteront également fermées aujourd'hui. Le dispositif FR Alerte a notamment été déclenché. Les Bouches-du-Rhône, l'Ardèche, la Lozère sont également placées en vigilance orange. La colère des lycéens ne faiblit pas. De nouvelles mobilisations ont débuté ce matin à Saint-Denis, mais aussi à Lyon. À Lyon, des incidents ont éclaté. Hier déjà, 400 établissements ont été bloqués un peu partout en France avec des violences. Une trentaine de blessés a été dénombrée. 440 personnes ont été interpellées. À noter que l'Union syndicale lycéenne a appelé à reconduire le mouvement dès demain pour dénoncer la dégradation des conditions d'apprentissage. Robert Ménard devant la justice aujourd'hui. Il doit être jugé après ce mariage qui avait fait polémique. Le maire de Béziers avait refusé d'unir un couple en 2023 car il soupçonnait un mariage blanc entre une Française et un ressortissant algérien en situation irrégulière. Il risque jusqu'à 5 ans de prison, une amende de 75 000 euros ainsi qu'une peine d'inéligibilité. Le Sénat espagnol a rejeté hier soir la ratification du traité d'amitié entre l'Espagne et la France en pleine visite d'État d'Emmanuel Macron à Madrid. Le texte avait été paraphé à Barcelone en janvier 2023 par le chef de l'État français et Pedro Sanchez. Les deux hommes doivent se retrouver aujourd'hui pour discuter des grands enjeux européens et internationaux. Plus d'un tiers de la population mondiale a été exposée en 2026 à des niveaux dangereux de pollution d'ozone. C'est l'alerte du Service européen de surveillance de l'atmosphère Copernicus qui publie un rapport aujourd'hui. Il met notamment en cause les vagues de chaleur et les incendies de forêt conjugués aux émissions d'origine humaine. Et puis en tennis, un duel franco-français ce matin, premier tour du tournoi ATP 500 de Tokyo. Le numéro 1 tricolore Arthur Fils est opposé à Lucas Vanhaché. Et puis au tournoi féminin de Pékin, entrée en lice aujourd'hui de la Française Elsa Jacquemot face à la Polonaise Magdalena Fresh. Excellente matinée à tous.

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1: Bonjour, bonjour à tous. C'est dans l'actu sport ce matin, la suite de la Ligue des Nations de football, la Ligue des Champions féminine au menu du jour, et puis mauvaise soirée française en Euroleague de basket. Et on démarre avec le foot et la suite de la deuxième journée de la Ligue des Nations. Pendant que les Bleus ont retrouvé Clairefontaine hier pour préparer la grande première à domicile de Zinedine Zidane vendredi face à l'Italie, on jouait hier soir dans le groupe 3 la victoire de l'Angleterre 2-0 en Tchéquie. L'Espagne, elle écrase la Croatie 4-1. Les champions du monde sont seuls en tête du groupe avec 2 victoires. Pendant ce temps, l'équipe de France espoir tranquille en Estonie. Les Bleus s'imposent 2-0 pour la 11e journée des qualifications de l'Euro 2027. Ils font un grand pas vers la qualification avant de recevoir le Luxembourg samedi. Du foot encore ce soir avec la deuxième journée de la Ligue des Champions féminine. Une semaine après leur match nul face au Real Madrid, les joueuses du Paris FC accueillent les Anglaises d'Arsenal à 18h45. À 21h, Lyon reçoit les Anglaises de Chelsea. L'OL Lyon qui avait étrié le Servette Genève 8-0 la semaine dernière. Le Paris Saint-Germain jouera demain à domicile face à l'OH Louvain. En basket, maintenant, la deuxième journée d'Euroleague hier et une nouvelle déception pour le Paris Basket battu à domicile à 92-79 par le Partizan Belgrade. L'autre club français, l'ASVEL, joue ce soir chez les Grecs du Panathinaikos à 20h15. En tennis, un duel franco-français ce matin au premier tour du tournoi de Tokyo. Le numéro 1 tricolore Arthur Fils est opposé à Lucas Vernaché. Et puis au tournoi féminin de Pékin, entrée en lice de la Française Elsa Jacquemot face à la Polonaise Magdalena Frech. Et puis on termine avec la Formule 1 et Fernando Alonso prolonge à 45 ans. Le pilote espagnol, champion du monde en 2005 et 2006, vient de re-signer pour 2027 avec Aston Martin. Malgré une saison très difficile, il sera toujours aux côtés du Canadien Lance Stroll l'an prochain. Voilà pour l'actu sport, je vous souhaite une excellente journée.

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1: Bonjour et bienvenue dans les infos Avaline de ce mercredi 30 septembre. Mais d'abord, voici les prévisions météo du jour. Le ciel sera chargé. Malgré des éclaircies temporaires possibles, le ciel sera chaotique et sera accompagné des premières gouttes de pluie. Côté température, il fera 8 degrés le matin et jusqu'à 17 degrés dans l'après-midi. L'isotherme 0 degré sera valé 3800 mètres d'altitude. Le vent de sud en haute montagne soufflera entre 20 à 40 km par heure en rafale selon les secteurs. Pour les routes, rien à signaler. Pas d'inquiétude à avoir si vous entendez ce matin une sirène dans le village. Le boîtier reliant le SIAP à la préfecture sera changé dans la matinée. Le boîtier installé dans les mairies ou sur les sites sensibles s'appelle une passerelle de déclenchement SAIP, c'est-à-dire un système d'alerte et d'information des populations. Son rôle est de relier directement la sirène d'alerte locale au réseau crypté de la préfecture. Il permet à cette dernière de déclencher les sirènes à distance en cas de crise majeure. Il dispose également d'un bouton d'urgence permettant au maire ou à l'autorité locale de lancer l'alerte manuellement, ce qui en informe immédiatement la préfecture. Le festival alimentaire arrive à Val-d'Isère. À cette occasion, Vivaldis et le CCAS organisent une journée afin de mieux comprendre les enjeux agricoles en France et réfléchir à des systèmes alimentaires durables. Aujourd'hui, à 15h30, les participants collecteront les légumes au jardin partagé afin de préparer la disque soupe qui se tiendra à 20h. À 18h30, une projection du documentaire Insecticide, comment l'agrochimie a tué les insectes, sera proposée au cinéma Le Splendide et suivie d'un débat avec Steve. L'événement est gratuit, il est demandé aux participants qui souhaitent déguster la soupe de ramener leur bocal. Hier soir, plus d'une centaine de personnes ont pu découvrir en avant-première le film documentaire « Ma toute petite école » au cinéma Le Splendide. Ce film retrace au fil des saisons la vie scolaire de 8 élèves dans l'une des plus petites écoles de France qui se situe à La Gure, en Haute-Tarentaise, comme nous en parle le réalisateur Pascal Plisson et deux élèves, Gerlin et Charlie.
2: En fait, j'ai fait pas mal de films sur l'école en Afrique et après partout dans le monde. J'ai pas tourné en France dans une école depuis 20 ans. Et donc, je voulais absolument faire un dernier film sur l'école. Et je sais pas lequel. Et c'est vrai que j'ai un peu cherché. Et je me suis rendu compte, en fait, que dans notre territoire, il y avait beaucoup, beaucoup de difficultés dans les petits villages, de montagne à la campagne, dans les endroits reculés, où en fait, les classes fermaient, les écoles fermaient. Et je me suis dit, c'est vraiment dommage, parce que c'est vrai que quand une école ferme dans un village, bah, c'est un peu la mort lente d'un village. Et donc, je me suis dit, bah, je vais faire un film pour mettre en lumière à toutes ces petites écoles de montagne et de campagne qui sont menacées de fermeture. Et à travers la petite école de Lagure, Lagure va être le porte-parole de toutes les petites écoles de France aujourd'hui qui sont menacées de fermeture. Donc voilà, j'ai voulu m'attacher à cette petite école parce qu'elle avait tout ce qu'il fallait pour faire un film de cinéma.
3: Le cinéma, c'est important un peu pour tout, pas que pour le regarder.
4: Et faire passer des messages.
3: Si à un moment, il n'y a plus qu'un élève, elle va devoir fermer.
5: Du coup, pas qu'elle ferme, on essaie d'avoir plus d'enfants.
6: On voit des trucs drôles qu'on a vécu, par exemple.
7: Comme l'étape de multiplication.
8: Comme moi, tu fais tout, tout, tout.
9: Comme j'aime pas les bulles.
10: Et j'ai vraiment pas envie d'aller au collège, parce que le collège, c'est vraiment, vraiment, vraiment, vraiment nul.
1: Le documentaire était suivi d'un moment d'échange avec le réalisateur, la maîtresse et de 6 élèves. Le public a acclamé le film. Le documentaire sortira officiellement dans les salles en France le mercredi 4 novembre. Dans l'agenda du jour, Vivaldi est ouvert de 9h à midi et de 15h à 18h. La médiathèque est ouverte de 10h à midi et de 14h à 18h. Pour la mairie, elle est ouverte de 9h à midi et de 14h à 18h. Quant à la centrale de réservation, elle est ouverte de 9h à 18h. L'office de tourisme est ouvert de 9h à midi et de 14h à 18h. Le centre aquasportif est ouvert de midi à 18h. La pharmacie du Soleil est ouverte de 9h à 12h30 et de 16h à 19h. Et enfin, le cabinet médical Medival est ouvert de 8h30 à midi et de 14h30 à 18h. C'est la fin des infos Avaline. Je vous souhaite une belle journée et je vous dis à demain.
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11: Bonjour à tous, l'Hérault et le Gard basculent en alerte rouge pour pluie et inondations. Les deux départements sont touchés depuis quelques heures par des pluies intenses liées à un épisode méditerranéen. Le trafic ferroviaire est interrompu sur l'axe Nîmes-Alès-Clermont-Ferrand. Les écoles du Gard resteront fermées aujourd'hui. Le dispositif FR Alerte a notamment été déclenché. L'Ardèche, la Lozère et les Bouches-du-Rhône sont en vigilance orange. Vers de nouveaux blocages de lycées demain, l'Union syndicale lycéenne a appelé à reconduire le mouvement pour dénoncer la dégradation des conditions d'apprentissage. En attendant, de nouvelles tensions ont été constatées ce matin devant des lycées à Paris, Lyon ou Lille. Hier, 440 interpellations ont eu lieu en lien avec des dégradations ou des violences. Nouvelle augmentation de l'inflation, elle est en hausse de 3% en septembre selon les chiffres de l'INSEE publiés ce matin. Il s'agit du plus haut niveau depuis février 2024. Une accélération qui s'explique essentiellement par les prix de l'énergie et des produits frais. L'enjeu, c'est de restaurer les comptes publics. Les mots de Jean-Pierre Farandou ce matin, la veille de la présentation du budget 2027 qui prévoit 54 milliards d'euros d'économies. Le ministre du Travail a promis un effort de l'État, mais des mesures d'économies importantes sont aussi prévues pour les ménages. La prime d'activité, par exemple, ne sera pas indexée sur l'inflation. L'ultimatum se terminait ce matin dans le Lot-et-Garonne. L'évacuation de la ZAD contre la LGV a débuté à Feugarolles. Les gendarmes sont sur place pour évacuer le campement dressé depuis une dizaine de jours au cœur d'une forêt de l'Albret sur le tracé de la future ligne à grande vitesse. Le préfet Bruno André avait lancé un ultimatum de 24 heures aux occupants pour partir. Un arrêté de mise en demeure de quitter les lieux avant évacuation forcée a été pris hier. Des travaux pour la LGV doivent débuter sur place dès demain. Et puis, les Girondins de Bordeaux ont été rachetés. Un accord a été signé cette nuit. Le club passé de la Ligue 1 au championnat régional a finalement été vendu par Gérard Lopez à un fonds d'investissement anglais pour 1 euro symbolique. Les Girondins qui évitent donc la liquidation judiciaire. Excellente matinée à tous.

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1: Bonjour à tous, c'est le premier épisode méditerranéen de la saison. Deux alertes rouges ont été émises par Météo France ce matin pour pluie et inondations. Elles concernent l'Hérault et le Gard. Le Gard où les établissements scolaires resteront fermés toute la journée. Le ministre de l'Intérieur, Laurent Nunez, appelle à la plus grande prudence. À noter que les Bouches-du-Rhône, l'Ardèche et la Lozère sont également placées en vigilance orange. Saint-Denis, Paris, Nice, Lyon ou Rennes, les blocus des lycées reprennent ce matin avec parfois des face-à-face tendus avec les forces de l'ordre. La journée de mobilisation hier a été émaillée de violences et de dégradations avec 440 interpellations, principalement des mineurs, selon le ministère de l'Intérieur. L'Union syndicale lycéenne a appelé à reconduire le mouvement dès demain pour dénoncer la dégradation des conditions d'apprentissage. Nouvelle augmentation de l'inflation, elle est en hausse de 3% en septembre selon les chiffres de l'INSEE publiés ce matin. Il s'agit du plus haut niveau depuis février 2024, une accélération qui s'explique essentiellement par les prix de l'énergie et des produits frais. Une taxe sur les produits sucrés, une mesure sur la table du gouvernement dans le budget 2027 présenté demain selon le ministre du Commerce. Un enjeu sanitaire mais aussi économique, hein, puisque l'État pourrait récupérer 200 millions d'euros. La France qui va emprunter 340 milliards d'euros sur les marchés en 2027. C'est un chiffre record présenté hier par l'agence France Trésor qui gère la trésorerie de l'État. Alors il est en hausse de 28 milliards d'euros par rapport à 2026. Ce montant exceptionnel servira essentiellement à financer la dette. Plus d'un tiers de la population mondiale a été exposée en 2026 à des niveaux dangereux de pollution à l'ozone. C'est l'alerte du service européen de surveillance de l'atmosphère Copernicus qui publie un rapport aujourd'hui. Il met notamment en cause les vagues de chaleur et les incendies de forêt conjugués aux émissions d'origine humaine. Et puis on termine avec un mot de football car les Girondins de Bordeaux ont été rachetés. Un accord a finalement été signé dans la nuit. Le club passé de la Ligue 1 au championnat régional a été vendu par Gérard Lopez à un fonds d'investissement anglais pour 1 euro symbolique. Excellente fin de matinée à tous.

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1: Bonjour à tous. L'Hérault et le Gard, toujours en vigilance rouge, pluie, inondation. La faute, un épisode Cévenol. Selon le maire de Montpellier, le pic est attendu entre 13h et 15h. Conséquence, l'ensemble des établissements scolaires du Gard et une partie de ceux de l'Hérault sont fermés. Les transports en commun sont également interrompus. Dans le Gard, la commune de Saint-Hippolyte-du-Fort a enregistré près de 2 mois de pluie en 12 heures. Encore des tensions devant les lycées. Plusieurs établissements sont bloqués aux quatre coins de la France pour demander de meilleures conditions d'enseignement. Le ministre de l'Éducation nationale, Édouard Geffrey, juge certaines revendications légitimes, mais s'inquiète de la violence qui émaille le mouvement. Près de 80 personnes ont été blessées, élèves comme personnel. Hier, 440 interpellations ont eu lieu. Les produits sucrés seront-ils bientôt plus chers? Pour le budget 2027, le gouvernement envisage une nouvelle taxe visant le sucre. Selon le ministre du pouvoir d'achat, Serge Papin, la France souffre d'un problème d'obésité, de diabète et donc de consommation excessive de sucre. Cette taxe pourrait rapporter à l'État près de 200 millions d'euros de recettes l'an prochain. L'inflation de plus en plus haute en France, 3% d'augmentation en septembre sur un an selon l'INSEE. La faute notamment à l'accélération des prix de l'énergie et des produits frais. Dans le même temps, la consommation des ménages a baissé de 0,5% au mois d'août. Cette vague d'inflation s'explique principalement par le déclenchement de la guerre en Iran et le blocage du détroit d'Ormuz. Une bagarre entre deux pilotes dans un vol entre Dubaï et Tel Aviv. L'un des pilotes a été poignardé et gravement blessé. L'avion a dû se poser en urgence en Arabie Saoudite. Selon le porte-parole de la compagnie low cost émirati, tous les passagers sont sains et saufs. Et puis en Formule 1, c'est fini pour Esteban Ocon et Haas. Le pilote français annonce qu'il quittera l'écurie américaine à la fin de la saison. Il sera resté au total 2 ans. Esteban Ocon assure qu'il ne s'agit pas pour autant de la fin de sa carrière en F1. Voilà pour l'info, passez une excellente après-midi.

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1: Bonjour à tous. Paris, Lyon, Lille ou encore Strasbourg, encore beaucoup de colère devant les lycées. Les blocages se poursuivent pour dénoncer la dégradation des conditions d'apprentissage, avec parfois des débordements, des affrontements avec les forces de l'ordre. Hier, l'Union syndicale lycéenne revendiquait 400 établissements bloqués sur 3700 en France. Le mouvement pourrait se poursuivre demain. L'organisation appelle à reconduire les blocages. Par ailleurs, une grande manifestation nationale est prévue mardi prochain. Le gouvernement veut diviser quasiment par deux le déficit de la sécurité sociale l'an prochain. C'est ce qu'annonce le ministre du Travail, Jean-Pierre Farandou. Il souhaite faire passer le déficit de 22 à 12 milliards d'euros. Pour y parvenir, le gouvernement veut notamment économiser plus de 5 milliards d'euros sur les retraites. Demain seront présentés les projets de loi de finances de l'État et de la sécurité sociale. Plusieurs débordements de cours d'eau dans le Gard, selon la préfecture. Alors que le département gardois ainsi que l'Hérault sont en vigilance rouge, pluie, inondation, la faute à un violent épisode méditerranéen. Dans le Gard, une personne coincée dans sa voiture a été secourue par les pompiers. Plusieurs routes ont déjà été coupées et sont fermées à la circulation. Les habitants sont invités à rester chez eux et à suivre les consignes des autorités. Des nouvelles fouilles organisées aujourd'hui dans l'affaire Delphine Jubillard. Des fouilles dans une commune du Tarn où des ossements de l'infirmière ont été découverts cet été. Les recherches ont commencé ce matin et doivent s'étendre sur toute la journée. Vendredi, le mari de la victime, qui a avoué l'avoir tué, Cédric Jubillard, sera extrait de sa cellule pour une nouvelle reconstitution. Et puis, changement de propriétaire pour deux clubs historiques du foot français. Le FC Nantes va refermer l'aire Valdemarquita. Un accord de vente a été signé entre le propriétaire des Canaries depuis 19 ans et un groupe d'investisseurs français, luxembourgeois et portugais. Dans le même temps, les Girondins de Bordeaux sont officiellement rachetés par un fonds d'investissement anglais. Le club était menacé de liquidation judiciaire. Bordeaux va pouvoir commencer sa saison en Régional 1. Voilà pour l'essentiel de l'info. Excellente journée.

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1: Bonjour à tous. Encore des tensions devant les lycées. Plusieurs établissements sont bloqués aux quatre coins de la France pour demander de meilleures conditions d'enseignement. Le ministre de l'Éducation nationale, Édouard Geffrey, juge certaines revendications légitimes, mais s'inquiète de la violence qui émaille le mouvement. Près de 80 personnes ont été blessées, élèves comme personnel. Hier, 440 interpellations ont eu lieu. Les produits sucrés seront-ils bientôt plus chers dans nos rayons ? Pour le budget 2027, le gouvernement envisage une nouvelle taxe visant le sucre. Selon le ministre du pouvoir d'achat, Serge Papin, la France souffre d'un problème d'obésité, de diabète et donc de consommation excessive de sucre. Cette taxe pourrait rapporter à l'État près de 200 millions d'euros de recettes l'an prochain. L'inflation de plus en plus haute en France, 3% d'augmentation en septembre sur un an selon l'INSEE. La faute notamment à l'accélération des prix de l'énergie et des produits frais. Dans le même temps, la consommation des ménages a baissé de 0,5% au mois d'août. Cette vague d'inflation s'explique principalement par le déclenchement de la guerre en Iran et le blocage du détroit d'Ormuz. Mais que s'est-il réellement passé dans ce vol entre Dubaï et Tel Aviv ce matin ? L'avion a dû atterrir en urgence en Arabie Saoudite. Le signal de détresse de l'appareil a été activé. Une bagarre a éclaté dans le cockpit entre les deux pilotes. Selon les autorités israéliennes, l'incident pourrait être une tentative d'attentat terroriste. Les passagers sont sains et saufs. Un retour du Royaume-Uni dans l'Union européenne n'est pas totalement à exclure. En tout cas, le Premier ministre britannique Andy Burnham assure que ce scénario est une option 10 ans après le vote du Brexit. Le Premier ministre estime que le Brexit a fait plus de mal que de bien au Royaume-Uni. Et puis en Formule 1, c'est fini pour Esteban Ocon et Haas. Le pilote français annonce qu'il quittera l'écurie américaine à la fin de la saison. Il sera resté au total 2 ans. Esteban Ocon assure pour autant qu'il ne s'agit pas de la fin de sa carrière en F1. Voilà pour l'info, passez une excellente après-midi.

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1: Bonjour à tous, un lycéen possiblement atteint au visage par un tir policier de LBD, un lanceur de balles de défense, alors que l'adolescent participait au blocage de son établissement à Tours. Le jeune homme est grièvement blessé. L'inspection générale de la police nationale a été saisie. Les images des caméras piétons des policiers vont être analysées. Le mouvement lycéen se poursuit devant les établissements pour demander de meilleures conditions d'enseignement. Plusieurs débordements de cours d'eau dans le Gard, selon la préfecture, alors que le département gardois ainsi que l'Hérault sont en vigilance rouge, pluie, inondation. La faute à un violent épisode méditerranéen. Dans le Gard, une personne coincée dans sa voiture a été secourue par les pompiers. Dans l'Hérault, une adolescente de 16 ans a été légèrement blessée par la foudre. Plusieurs routes sont coupées. Les habitants sont invités à rester chez eux. Le gouvernement veut diviser quasiment par deux le déficit de la sécurité sociale l'an prochain. C'est ce qu'annonce le ministre du Travail, Jean-Pierre Farandou. Il souhaite faire passer le déficit de 22 à 12 milliards d'euros. Pour y parvenir, le gouvernement veut notamment économiser plus de 5 milliards d'euros sur les retraites. Demain seront présentés les projets de loi de finances de l'État et de la sécurité sociale. Robert Ménard, devant la justice, le maire de Béziers est jugé par le tribunal de Montpellier pour avoir refusé de marier une bitéroise avec un Algérien visé par une obligation de quitter le territoire français. Avant l'audience, l'élu a dénoncé une situation qu'il qualifie d'ubuesque. Il risque jusqu'à 5 ans de prison. Des nouvelles fouilles organisées aujourd'hui dans l'affaire Delphine Jubilard. Des fouilles dans une commune du Tarn où des ossements de l'infirmière ont été découverts cet été. Les recherches ont commencé ce matin et doivent s'étendre sur toute la journée. Vendredi, le mari de la victime qui a avoué l'avoir tué, Cédric Jubilard, sera extrait de sa cellule pour une nouvelle reconstitution des faits. Et puis en basket, la deuxième journée d'Euroleague. Un choc pour le coach Tony Parker. L'ASVEL joue ce soir chez les Grecs du Panathinaikos à 20h15. Hier, le Paris Basket a été battu à domicile par le Partizan Belgrade. C'est la fin de cette édition. Excellent après-midi.

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1: Bonjour à tous, Emmanuel Macron dit entendre les angoisses et la colère de la jeunesse, mais rappelle que rien ne légitime la violence, alors qu'il y a encore des tensions devant les lycées. Plusieurs établissements sont bloqués aux quatre coins de la France pour demander de meilleures conditions d'enseignement. Le ministre de l'Éducation nationale, Édouard Geffrey, juge certaines revendications légitimes, mais s'inquiète lui aussi de la violence qui émaille le mouvement. Dans sa prise de parole en Espagne, Emmanuel Macron est également revenu sur les écrits antisémites attribués à Jordan Bardella. Il juge les propos gravissimes et inacceptables et appelle le Rassemblement national à clarifier. Le chef de l'État déplore également la violence langagière du RN sur Mediapart à l'origine de l'enquête. L'Hérault et le Gard, toujours en vigilance rouge, pluie, inondation, la faute à un épisode de Cévenol. Conséquence, l'ensemble des établissements scolaires du Gard et une partie de ceux de l'Hérault sont fermés. Les transports en commun sont également interrompus. Dans le Gard, la commune de Saint-Hippolyte-du-Fort a enregistré près de 2 mois de pluie en 12 heures. Les produits sucrés pourraient être bientôt plus chers pour le budget 2027. Le gouvernement envisage de nouvelles taxes visant le sucre. Selon le ministre du pouvoir d'achat, Serge Papin, la France souffre d'un problème d'obésité, de diabète et donc de consommation excessive de sucre. Cette taxe pourrait rapporter à l'État près de 200 millions d'euros de recettes l'an prochain. Et que s'est-il réellement passé dans ce vol entre Dubaï et Tel Aviv ce matin? L'avion a dû atterrir en urgence en Arabie Saoudite. Le signal de détresse de l'appareil a été activé. Une bagarre a éclaté dans le cockpit entre les deux pilotes. Selon les autorités israéliennes, l'incident pourrait être une tentative d'attentat terroriste. Les passagers sont en tout cas sains et saufs. Et puis la Tour Eiffel et plusieurs monuments parisiens vont s'illuminer en rose ce soir. Une façon de symboliser le coup d'envoi d'Octobre Rose demain. Une soirée spéciale est également organisée au Champ de Mars autour des chercheurs et des personnalités engagées dans la lutte contre le cancer du sein. Voilà pour l'info. Excellent après-midi. 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
1: Bonsoir à tous. Il s'agirait d'une tentative d'attaque djihadiste. Les autorités israéliennes reviennent sur l'incident survenu ce matin lors d'un vol entre Dubaï et Tel Aviv. Selon le Premier ministre Benjamin Netanyahou, l'un des pilotes a poignardé l'autre et tenté de faire écraser l'avion qui a finalement dû atterrir en urgence en Arabie Saoudite. Benjamin Netanyahou a ordonné aux services de sécurité israéliens de se préparer à toute menace potentielle supplémentaire. Les passagers, eux, ont repris cet après-midi leur voyage à bord d'un nouvel appareil. Un lycéen possiblement atteint au visage par un tir policier de LBD, un lanceur de balles de défense. Alors que l'adolescent participait au blocage de son établissement à Tours, le jeune homme est grièvement blessé. L'inspection générale de la police nationale a été saisie. Les images des caméras piétons des policiers vont être analysées. Le mouvement lycéen se poursuit devant les établissements pour demander de meilleures conditions d'enseignement. Robert Ménard devant la justice, le maire de Béziers est jugé par le tribunal de Montpellier aujourd'hui pour avoir refusé de marier une bitéroise avec un Algérien visé par une obligation de quitter le territoire français. Avant l'audience, l'élu a dénoncé une situation qu'il qualifie d'ubuesque. Il risque jusqu'à 5 ans de prison. Le gouvernement veut diviser quasiment par deux le déficit de la sécurité sociale l'an prochain. C'est ce qu'annonce le ministre du Travail Jean-Pierre Farandou. Il souhaite faire passer le déficit de 22 à 12 milliards d'euros. Pour y parvenir, le gouvernement veut notamment économiser plus de 5 milliards d'euros sur les retraites. Demain seront présentés les projets de loi de finances de l'État et de la sécurité sociale. Et puis, changement de propriétaire pour deux clubs historiques du foot français. Le FC Nantes va refermer l'aire Valdemarquita. Un accord de vente a été signé entre le propriétaire des Canaries depuis 19 ans et un groupe d'investisseurs français, luxembourgeois et portugais. Dans le même temps, les Girondins de Bordeaux sont officiellement rachetés par un fonds d'investissement anglais. Le club était menacé de liquidation judiciaire. Bordeaux va pouvoir commencer sa saison en Régional 1. Voilà pour l'info. Excellente fin d'après-midi.

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1: Bonsoir à tous, les tensions devant les lycées se poursuivent aux quatre coins du pays. Des élèves bloquent l'accès à leur établissement, les revendications sont multiples. Plus de professeurs, moins de classes bondées, des emplois du temps plus adaptés ou encore la fin de Parcoursup. Des blocages marqués aussi par des violences entre jeunes et forces de l'ordre. Des affrontements dénoncés par la secrétaire générale adjointe du syndicat national des personnels de direction de l'éducation nationale, Christelle Kaufmann.
2: Tous les débordements qui sont strictement inadmissibles, on ne peut pas travailler dans des conditions comme ça. Ça n'est pas la majorité des lycées qui sont bloqués et donc il faut quand même appeler à la raison pour les situations des lycées qui ont des problématiques spécifiques, bien sûr qu'il faut y travailler. Donc c'est vraiment, il faut raison garder, je crois, et remettre le sujet de l'éducation au centre effectivement des débats. Mais un débat, c'est pas une lutte, ce n'est pas une agression physique de personne ou une destruction de portails, comme on l'a vu, de feux de poubelle, etc. Ça peut pas être ça ne fonctionnera pas, on le sait d'avance.
1: Emmanuel Macron dit entendre les angoisses et la colère de la jeunesse, mais rappelle que rien ne légitime la violence. Les blocages devraient se poursuivre demain. Emmanuel Macron a également, dans sa prise de parole, condamné les écrits antisémites attribués à Jordan Bardella. Il juge les propos gravissimes et inacceptables et appelle le Rassemblement national à clarifier. L'Hérault et le Gard sous des pluies diluviennes. Les deux départements sont en vigilance rouge. Pluie, inondation, frappés par un épisode méditerranéen. Face à l'intensité du phénomène, Météo France appelle les habitants à rester chez eux. Il s'agirait d'une tentative d'attaque djihadiste. Les autorités israéliennes reviennent sur l'incident survenu ce matin lors d'un vol entre Dubaï et Tel Aviv. Selon le Premier ministre Benjamin Netanyahou, l'un des pilotes a poignardé l'autre et tenté de faire écraser l'avion qui a finalement dû atterrir en urgence en Arabie Saoudite. Et puis la Tour Eiffel et plusieurs monuments parisiens vont s'illuminer en rose ce soir. Une façon de symboliser le coup d'envoi d'Octobre Rose demain. Une soirée spéciale est également organisée au Champ de Mars autour de la lutte contre le cancer du sein. Voilà pour l'info, excellente soirée.

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1: Bonsoir à tous. Une page se tourne pour deux grands clubs du foot français. Deux clubs français en lice ce soir dans la Ligue des champions de foot féminin et un pilote de F1 français quitte son écurie. C'est l'actu sport du jour. Changement de propriétaire pour deux clubs historiques du foot français. Le FC Nantes va refermer l'ère Kita. Un accord de vente aurait été signé entre Valdemar Kita, propriétaire des Canaries depuis 19 ans, et Phoenix Sport Invest. C'est la dernière étape avant la conclusion officielle de la vente, estimée à près de 100 millions d'euros. Les Nantais qui occupent actuellement la 15e place de la Ligue 2. Et puis les Girondins de Bordeaux sont officiellement rachetés par le fonds d'investissement Parkbench. Gérard Lopez cède ses parts pour 1 euro symbolique. Il renonce aux sommes que le club lui devait.

sauvée. Le club était menacé de liquidation judiciaire. Bordeaux va pouvoir démarrer sa saison en Régional 1, le 6e échelon du foot français. Le foot encore avec la 2e journée de la Ligue des Champions féminines. Les joueuses du Paris FC accueillent ce soir les Anglaises d'Arsenal et Lyon reçoit les Anglaises de Chelsea. Le Paris Saint-Germain jouera demain à domicile face aux Belges de l'OH Louvain. En basket, la 2e journée d'Euroleague. Un choc ce soir, l'ASVEL joue chez les Grecs du Panathinaikos. Le tennis, Arthur Géa s'est qualifié pour le 2e tour du tournoi de Pékin. Cette nuit, Arthur Hinderknecht fera son entrée en lice face au Slovaque Alex Molkan. A noter aujourd'hui également la qualification du Serbe Novak Djokovic malgré une gêne physique. Et dans le tableau féminin, la Française Elsa Jacquemot a elle été en revanche éliminée dès le premier tour. Et puis au tournoi de Tokyo, cette fois, deux Français font leur entrée en lice cette nuit. Kyrian Jacquet face au Danois Holger Rune et Hugo Humbert contre l'Américain Brandon Nakashima. Ce matin, le numéro 1 tricolore Arthur Fils a validé son billet pour le 2e tour en battant son compatriote Lucas Van Hache. Un mot de Formule 1, c'est officiel, Esteban Ocon quittera l'écurie américaine Haas à la fin de la saison. Le pilote français y sera resté 2 ans. Esteban Ocon assure qu'il ne s'agit pas de la fin de sa carrière en Formule 1. Bonne soirée.

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1: Bonsoir à tous, nouvelle mobilisation des lycéens ce mercredi. Des opérations de blocage ont eu lieu notamment à Lille, Lyon, Saint-Denis et dans d'autres villes partout en France. Les lycéens réclament notamment plus de professeurs, moins de classes bondées ou encore la fin de Parcoursup. Dans une conférence de presse ce soir, le ministre de l'Intérieur, Laurent Nunez, a fait état d'une extension du mouvement. 356 établissements ont subi des opérations de perturbation aujourd'hui. 625 interpellations ont également eu lieu. Le ministre de l'Éducation nationale annonce de son côté la mise en place d'une plateforme de concertation pour les lycéens dès lundi. Dans l'actualité, également l'inquiétude, toujours ce soir dans le Gard et l'Hérault, le niveau des cours d'eau continue de monter à cause d'un épisode cévenol important depuis la nuit dernière. Les deux départements sont en vigilance rouge, pluie, inondation. La vigilance rouge a aussi été déclenchée pour le Lez près de Montpellier. Une amélioration progressive est attendue dans la soirée selon les autorités qui recommandent de ne pas sortir de chez soi. Israël évoque une tentative d'attaque djihadiste après le déroutage d'un avion de la compagnie Fly Dubai en vol ce matin. Un avion à destination de Tel Aviv a dû atterrir en urgence en Arabie Saoudite. Un des deux pilotes aurait poignardé son collègue afin de pouvoir détourner puis faire écraser l'avion. Il a finalement été mis en échec par les passagers. Ceux-ci ont atterri à Tel Aviv peu avant 18h ce soir à bord d'un second vol. Le Royaume-Uni va-t-il faire son retour dans l'Union européenne? Une hypothèse avancée en tout cas par le Premier ministre anglais Andy Burnham ce mercredi. Welcome back a salué en retour Emmanuel Macron. Le chef de l'État a qualifié cette annonce de très bonne nouvelle pour le Royaume-Uni et pour les Européens. Et puis, quelle sera la plage préférée des Français en 2026? Le concours annuel de l'association Surfrider est d'ores et déjà lancé. Quatre sites sont en demi-finale du concours: Toreil, Calais, Le Val-André et Berck-sur-Mer. Le résultat des demi-finales est attendu demain matin et vendredi. Le vainqueur, lui, sera dévoilé le 7 octobre. En attendant, vous pouvez encore voter sur la page Facebook de Surfrider. Très bonne soirée à tous. 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
1: Bonsoir à tous. Le mouvement des lycéens prend de nouveau de l'ampleur. Nouvelle journée de blocage aujourd'hui dans différentes villes en France. Selon le ministre de l'Intérieur, Laurent Nunez, 356 établissements ont été ciblés aujourd'hui et 625 personnes ont été interpellées. Laurent Nunez évoque aussi plusieurs scènes de violence. Écoutez.
2: Il y a une montée de la violence en certains endroits. Pour certains, aux abords de certains établissements, on a une montée de la violence assez significative avec des prises à partie des forces de sécurité intérieure, des atteintes aux biens également, des atteintes aux établissements. On a eu aujourd'hui des faits extrêmement graves qui ont été commis notamment à Lyon, au lycée Lamartinière d'Hydreau. Il y a eu une intrusion par la violence dans un établissement avec de nombreuses dégradations qui ont été commises. Ou encore dans un lycée à Rennes, où même chose, on a eu une intrusion et où des véhicules des personnels ont pu être incendiés.
1: Dans le même temps, la police des polices a été saisie à Tours. Un jeune a été blessé à la tête par un possible tir de LBD en marge d'un blocus ce matin. Selon les chiffres du gouvernement, 83 agents de police ont été blessés aujourd'hui et 119 personnels de l'éducation nationale l'ont été depuis vendredi. Dans l'actualité également, les établissements scolaires de l'Hérault et du Gard devraient rouvrir demain. Ils étaient fermés aujourd'hui à cause d'un important épisode de pluie. Les deux départements sont toujours en vigilance rouge. Ce soir, pluie, inondation. Par endroits, il est tombé l'équivalent d'un quart de l'année en quelques heures. Il s'agirait d'une tentative d'attaque djihadiste. Les autorités israéliennes reviennent sur l'incident survenu ce matin sur un vol entre Dubaï et Tel Aviv. Selon le Premier ministre Benjamin Netanyahou, l'un des pilotes a poignardé l'autre et tenté de faire s'écraser l'avion qui a finalement dû atterrir en urgence en Arabie Saoudite. L'inflation a bondi en France en septembre. Elle est passée de 2,4% à 3% sur un an entre août et septembre, notamment à cause de l'énergie et des produits frais. Et puis en sport, il y a du basket ce soir avec la suite de la deuxième journée d'Euroleague. L'ASVEL affronte les Grecs du Panathinaikos à l'extérieur à 20h15. Très bonne soirée.

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1: Bonsoir à tous. 625 interpellations et 356 établissements ciblés. Le mouvement de protestation des lycéens s'étend peu à peu en France, alors qu'un appel au blocage est lancé pour demain jeudi. Le ministre de l'Intérieur, Laurent Duniez, a de nouveau indiqué plusieurs scènes de violence entre jeunes et forces de l'ordre aujourd'hui. Les lycéens qui réclament de meilleures conditions d'apprentissage dans leur lycée. Le ministre de l'Éducation nationale, Édouard Geoffrey, a annoncé une première mesure ce soir. Écoutez.
2: Nous allons ouvrir une grande plateforme de concertation à laquelle tous les lycéens pourront alimenter cette plateforme. Ils pourront faire part donc de toutes leurs demandes, de leurs inquiétudes, de leurs angoisses, de leurs incompréhensions, de leurs revendications aussi. Ce qui permettra ensuite à tous les recteurs d'académie, dans les semaines qui suivront, de travailler avec eux sur la base d'une collecte exhaustive de ces demandes, et évidemment au niveau national également, puisque j'organiserai un événement de restitution nationale, de pouvoir apporter des réponses structurées, et là encore dans un cadre démocratique, c'est-à-dire dans un cadre dans lequel à la fois on est transparent sur les demandes et en même temps on est évidemment transparent sur les réponses que nous sommes susceptibles d'apporter.
1: La plateforme sera effective dès lundi. Dans l'actualité aussi, le calme revient peu à peu dans le Gard et l'Hérault. Les deux départements placés en vigilance rouge, pluie, inondation, ont connu depuis hier soir un violent épisode méditerranéen. Plusieurs communes sont touchées par des inondations. Il est parfois tombé plusieurs mois de pluie en quelques heures. Les établissements scolaires rouvriront demain. Depuis l'Espagne, Emmanuel Macron est revenu sur les écrits antisémites attribués à Jordan Bardella. Il juge les propos gravissimes et inacceptables et appelle le Rassemblement National à se clarifier. Le chef de l'État déplore également la violence langagière du RN sur Mediapart à l'origine de l'enquête. Robert Ménard devant la justice, le maire de Béziers est jugé ce mercredi par le tribunal de Montpellier pour avoir refusé de marier une biterroise avec un Algérien visé par une obligation de quitter le territoire français. Et puis le coup d'envoi vient d'être donné en Ligue des Champions féminines. Lyon reçoit Chelsea. Pour leur premier match, les Lyonnaises s'étaient imposées 8-0 sur la pelouse du Servette FC. Très bonne soirée à tous.

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1: Bonsoir à tous. Le mouvement des lycéens prend de l'ampleur. Nouvelle journée de blocage aujourd'hui dans différentes villes de France. Selon le ministre de l'Intérieur, Laurent Nunez, 356 établissements ont été ciblés aujourd'hui et 625 personnes ont été interpellées. Laurent Nunez évoque aussi plusieurs scènes de violence. Écoutez.
2: Il y a une montée de la violence en certains endroits. Pour certains, aux abords de certains établissements, on a une montée de la violence assez significative avec des prises à partie des forces de sécurité intérieure. Des atteintes aux biens également, des atteintes aux établissements. On a eu aujourd'hui des faits extrêmement graves qui ont été commis notamment à Lyon, au lycée La Martinière d'Hydrault. Il y a eu une intrusion par la violence dans un établissement avec de nombreuses dégradations qui ont été commises. Ou encore dans un lycée à Rennes, où même chose, on a eu une intrusion et où des véhicules du personnel, des personnels ont pu être incendiés.
1: Et selon les chiffres du gouvernement, 83 agents de police ont été blessés aujourd'hui et 119 personnels de l'éducation nationale l'ont été depuis vendredi. Un nouvel appel au blocage est lancé pour ce jeudi. L'actualité, c'est aussi Israël qui évoque une tentative d'attaque djihadiste après le déroutage d'un avion de la compagnie Fly Dubai en vol ce matin. Un avion à destination de Tel Aviv a dû atterrir en urgence en Arabie Saoudite. Selon le Premier ministre Benjamin Netanyahou, un des deux pilotes aurait poignardé son collègue afin de pouvoir détourner puis faire s'écraser l'avion. Plusieurs changements demain à l'occasion du 1er octobre, notez notamment la revalorisation des APL sur la base de l'évolution de l'indice de référence des loyers. Les montants devraient augmenter d'1,15%, indique le site du service public. Notez aussi la hausse de 6,3% du prix repère du gaz. Et puis Cristiano Ronaldo a peut-être vécu ses derniers moments au sein de la sélection portugaise. Après avoir manqué l'entraînement avec ses coéquipiers lundi, l'attaquant confirme ce soir sur ses réseaux sociaux avoir quitté la sélection cet après-midi. Le quintuple Ballon d'Or est au centre d'une polémique depuis sa non-entrée en jeu contre la Norvège dimanche. Très bonne soirée à tous.

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